0: Pets address is the finest in Paris. 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
1: Vous parlez français?
2: Oui.
1: Je parle très mal.

0: interdimensionnel, magnétique, ultra sensationnel, proportionnel, dans l'air de sans cesse repousser les limites de l'irrationnel. 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
1: Voulez-vous répéter, s'il vous plaît?